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0: Madame Antonio Allo qui restait en Bougainville.
1: Tous les animaux qui peuvent exister dans l'environnement, là, il y en a son fonctionnement. Qui est endémique, qui est indigène, qui est exotique, il y en a un rôle qui peut jouer dans cet endroit.

Chers amis auditeurs de la SBC, bonjour. C'est avec encore un immense plaisir que je vous accueille de nouveau pour notre tranche quotidienne. Un nouveau jour pour ce dimanche matin. Nous sommes aujourd'hui le 24 mai 2026 et je suis très heureuse d'être là pour vous présenter notre tranche pour ce dimanche, pour votre bonne compagnie de Nathalie Rose. J'espère que tout se passe bien pour vous. Vous avez passé une agréable journée hier et avec la grâce, tout passera bien pour vous également aujourd'hui et aussi bien pour la semaine qui suit. Alors, nous allons débuter tout de suite avec la première chanson pour ce dimanche matin, intitulée « I See a Cloud » de Benji. En effet, quand vous mettez là, mon voisin, joli soleil levé qui fait son apparition.

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0: 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Prévision les temps pour la zone aujourd'hui. Nous prenons un dimanche plus ou moins dit avec l'intervalle soleil. Température plus haut 31 degrés centigrades. Divan direction sud-est 20 à 40 km par heure. 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
2: C'est les mêmes qui convainquent nous l'OPC, Zizement et la justice. Merci, on envoie lui comme un consolateur pour guider nous ici-bas, dans nos bonnes difficultés, dans nos la joie, et aussi promène nous pour qu'on nous. Merci Seigneur pour le don du Saint-Esprit. 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

Bonjour, les résumés des informations pour ce dimanche 24 mai. Différents partenaires clés impliqués dans l'industrie de la viande et des œufs de volaille participent à un atelier visant à renforcer leurs connaissances sur la production ainsi que l'exportation de viande et de poulet et d'œufs. Cet atelier est organisé par le Conseil américain pour l'exportation du viande et des œufs de volaille, le département de l'agriculture des États-Unis, l'ambassade américaine ainsi que le département de l'agriculture des Seychelles. Les principales parties prenantes dans le domaine de la biosécurité se sont réunies afin d'examiner les recommandations et conclusions visant à établir une législation pour l'importation des organismes génétiquement modifiés connus sous le nom de OGM. Cette initiative s'inscrit dans le cadre du protocole de Cartagena sur la biosécurité qui fait partie de la Convention sur la biodiversité biologique. Le gouvernement des Seychelles a signé ce protocole en 2004. Cependant, le pays ne dispose toujours pas de législation encadrant l'importation des organismes génétiquement modifiés. La mise en œuvre du protocole de Cartagena fait également face à plusieurs défis, notamment le manque d'expertise technique ainsi que l'absence de laboratoires adéquatement équipés. Des agents de conservation marine ont participé à des exercices pratiques afin de tester et d'améliorer leurs compétences dans des domaines tels que la gestion des prévues, la surveillance ainsi que les techniques de contrôle. Cette initiative s'inscrit dans le cadre d'un programme de formation organisé par l'Autorité des parcs et jardins des Seychelles, la SPGA, dans le but de renforcer la conservation des zones marines protégées et des ressources océaniques du pays au niveau international. Les exercices sont dirigés par des représentants du programme Wild Aid Marine Program. À l'étranger, un suspect a été tué après avoir ouvert le feu sur des agents du Secret Service devant la Maison-Blanche. Une passante a également été blessée lors de la fusillade. Des images diffusées par la correspondante d'ABC News, Selina Wang, la montre se mettre à couvert alors que des coups de feu retentissaient sur la pelouse nord de la Maison-Blanche. Le Secret Service a indiqué que la Maison-Blanche avait été bouclée, mais que le confinement avait depuis été levé. Le président Donald Trump se trouvait à la Maison-Blanche au moment de l'incident, mais aucune personne protégée ni aucune opération n'ont été affectées. Le président Donald Trump affirme qu'un accord avec l'Iran a été largement négocié et que les détails seront annoncés prochainement. Cet accord inclurait la réouverture du détroit d'Ormuz, a-t-il déclaré samedi sans donner plus de précisions. Le porte-parole du ministère iranien des Affaires étrangères, Ismail Bakai, avait auparavant déclaré à la télévision d'État que les positions américaines et iraniennes convergeaient depuis une semaine, mais avait averti que cela ne signifiait pas pour autant qu'un accord serait conclu sur des points clés et avait accusé les Américains de déclarations contradictoires. Et sur les réseaux sociaux, Trump a indiqué avoir eu un très bon entretien avec les dirigeants de l'Arabie Saoudite, des Émirats Arabes Unis, du Qatar et d'autres pays au sujet d'un mémorandum d'entente relatif à la paix. Et trois volontaires de la Croix-Rouge sont décédés en République démocratique du Congo, probablement des suites d'une infection à Ebola, contracté lors de la manipulation de corps, a annoncé l'organisation. Il aurait contracté le virus le 27 mars alors qu'il travaillait dans la région d'Ituri, à l'est du pays, sur un projet sans lien avec l'épidémie,
avant que celle-ci ne soit identifiée. Ces volontaires figurent parmi les premières victimes connues de l'épidémie d'Ebola en RDC qui a fait plus de 170 morts et 750 cas suspects. Et la Fédération internationale des sociétés de la Croix-Rouge et du Croissant-Rouge a déclaré qu'ils étaient décédés après avoir servi leur communauté avec courage et humanité. Ainsi termine ce flash. Merci de l'avoir suivi. Passez une agréable journée.

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1: Élevons nos mains vers notre Dieu. S'il y a des personnes ici ce soir qui croient de tout leur cœur que Dieu est le même hier, aujourd'hui et demain, avec moi qu'ils élèvent les mains maintenant. Seigneur, nous croyons que tu peux toutes choses dans nos vies, dans nos situations. De Moïse à Sarah, de Lazare à Cana, tu as béni, tu as guéri, tu as sauvé. Continue de le faire, Seigneur Jésus.

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1: Merci Jésus pour tout ce que tu es en train de faire maintenant. Merci pour tout ce que tu es en train de faire dans nos cœurs. Merci pour tout ce que tu es en train de semer dans nos vies maintenant. Merci pour la résurrection. Merci pour la vie. Merci pour ta parole. Merci pour ton pardon. Merci pour ta présence. Merci pour ta joie. Merci de semer en nous tout ce que tu es. Comme tu l'as fait dans le cœur de tant et tant de gens il y a 2000 ans. Fais-le ici et maintenant pour nous. Fais-le pour moi. Il va le faire pour toi. Amen. Amen.
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1: Tu vas accomplir.
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2: Première lecture tirée d'un livre Nombres, chapitre 11, vers 24 jusqu'à 30. Moïse s'est sorti et rapporte parole Seigneur avec les peuples. Il t'y rassemblait sa 70 anciens parmi les peuples et place autres autour la tente. Seigneur, tu descends d'un niaise et cause avec Moïse. Il t'y prend un peu à l'esprit qui t'y Moïse et met l'île sa 70 anciens. Quand l'esprit divine les autres, vous êtes prophétisé, mais vous n'êtes pas continuer. Parmi sa bonne ancienne, Eldad et Medad, tu ne restez dans le camp. L'esprit divine les autres, même si vous n'êtes pas contre la tente, vous êtes prophétisé là dans le camp. Un jeune garçon, tu tailles pour dire Moïse qui Eldad et Medad, tu peux prophétiser dans le camp. Alors, Josué, garçon non, qui est dans le service Moïse depuis qu'il est encore jeune, tu dis, Moïse, mon Seigneur, en paix aux autres. Moïse, tu réponds, est-ce qu'il vous a loué dans mon place? Moi, tu vas content que le Seigneur mette son esprit, le peuple Israël entier. Comme ça, tout le monde, tu vas prophétiser. Après ça, Moïse,

0: Oui, sur mes serviteurs et sur mes servantes, dans ces jours-là, je répandrai de mon esprit et ils prophétiseront. Je ferai paraître des prodiges en haut dans le ciel et des signes en bas sur la terre, du sang, du feu et une vapeur de fumée. Le soleil se changera en ténèbres et la lune en sang avant l'arrivée du jour du Seigneur, ce jour grand et glorieux. Alors, quiconque invoquera le nom du Seigneur sera sauvé. Parole du Seigneur.
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0: 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Mesdames, Mesdemoiselles et Messieurs, bonjour. L'actualité de ce dimanche 24 mai, au micro, Norris Rosoao. Les jeunes entrepreneurs des Seychelles devraient bénéficier des modifications approuvées par le Conseil des ministres dans le cadre de la politique révisée du programme de subvention au capital d'amorçage. Ces modifications s'inscrivent dans une série d'amendements visant à renforcer le soutien aux start-up et à améliorer la transparence et l'efficacité du programme. Jivan Palani Bacha, directeur général chargé de la politique, de la planification et de la recherche au ministère de l'investissement, de l'entrepreneuriat et de l'industrie, explique que ces révisions visent à rendre le programme plus accessible et mieux adapté aux besoins des jeunes entrepreneurs en herbe, tout en garantissant un accès plus équitable aux possibilités de financement. Dans le cadre de la politique révisée, les jeunes entrepreneurs recevront 20% des 7 millions de roupies alloués chaque année au titre de ce programme. La plage de Côte d'Or à Pralin a été identifiée comme un site riche en herbiers marins, ce qui revêt une grande importance pour l'environnement. Mais c'est aussi un lieu où se déroulent de nombreuses activités touristiques qui pourraient s'avérer néfastes si elles ne sont pas menées de manière durable. Un plan visant à renforcer la résilience des herbiers marins de Côte d'Or est en cours d'élaboration et a récemment été présenté à la communauté. L'Institut Guy Morel célèbre ses 8 ans d'existence sous la forme actuelle depuis sa création en 2018. Selon la direction de l'Institut, ces 8 dernières années ont été marquées par une augmentation des effectifs, le développement des programmes et l'obtention de plusieurs accréditations. L'Institut affirme avoir réussi à maintenir la position dans le secteur de la formation professionnelle malgré une concurrence croissante, tout en continuant à adapter ses programmes pour répondre.

répondre aux besoins du marché du travail aux Seychelles. Lors d'une conférence de presse, le directeur général de l'Institut Guy Morel, Patrick Bristol, a présenté les nouvelles opportunités offertes par son partenariat avec l'Institut de gestion de l'Afrique orientale et australe pour les études de niveau master's, ainsi que la récente acquisition d'un bail de 60 ans pour son site actuel afin de soutenir ses développements futurs. L'Université des Seychelles et l'Université océanique de Shanghai ont signé un accord visant à renforcer leur coopération académique, notamment sur les questions liées aux océans. L'agrément inclut les sciences marines, le développement durable, le changement climatique et la conservation de la biodiversité. C'est la vice-chancelière de l'Université des Seychelles, Joël Perrault, et le vice-président de l'Université océanique de Shanghai, le docteur Jiang Min, qui ont signé l'accord. Ce partenariat, facilité par le ministère de l'économie bleue, de la pêche et de l'agriculture, vise à renforcer les capacités de l'Université seychelloise grâce à l'échange des connaissances, d'expertise et des ressources académiques entre les deux institutions. L'accord est entré en vigueur le 19 mai. 22 DJ locales ont suivi avec succès un atelier de 4 jours destiné à perfectionner leurs compétences en matière de mixage, de production musicale et de réseautage professionnel au sein de l'industrie musicale. Les participants se sont vus remettre leur certificat lors d'une cérémonie et d'une soirée DJ organisée vendredi soir au Music Stadium en présence de la ministre du Tourisme et de la Culture, Amanda Bernstein. L'atelier a été organisé par la Creative Seychelles Agency dans le cadre des célébrations de la Journée de l'Afrique et animé par le DJ mauricien expérimenté Roshan Bolka, qui apporte plus de 30 ans d'expérience dans l'industrie musicale. La directrice exécutive de la Creative Seychelles Agency, Margaret Raguin, a déclaré que cette initiative reflétait les efforts continus du gouvernement pour développer davantage l'industrie créative en pleine croissance du pays. L'agence espère également que les participants partageront les connaissances et les compétences acquises lors de l'atelier avec d'autres jeunes intéressés par du DJing. Le rideau est officiellement tombé sur The Great Battle for the Crown, ou la grande bataille pour la couronne. C'est Abdel Assari qui a remporté l'édition de cette année à l'issue d'une finale captivante et très suivie. La grande finale a réuni les 18 meilleurs finalistes de la compétition pour une dernière prestation. Après des semaines de compétition intense, c'est finalement Abdel Assari qui a captivé l'attention des juges et du public, remportant la couronne et le premier prix. Chloé Abrams s'est classée deuxième de la catégorie choix du public, réseaux sociaux, et troisième pour la couronne. Voilà, ainsi s'achève l'actualité. Merci de votre attention. Agréable fin de journée à tous et à toutes.

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Populaire et avant-gardiste, c'est un artiste qui nous peut l'écouter là. Il y a une influence multiple. Elle y manque à la fois le grand public mauricien et le public séchellois. Surtout dans les années 90. Jocelyn Perrault, l'étienne auteur, compositeur, interprète. Elle y quitte nous, c'était il y a 25 ans de cela, c'était le 31 août. 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C'est une chanson française.

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Marie-Josée Couronne, l'infélie populaire dans les années 80, surtout à travers souvent différentes chansons. Elle est une figure respectée du patrimoine musical, l'océan Indien. Et sa chanson-là, elle est inscrite dans la pure tradition du Sega typique de l'île Maurice. Dans les côtes Carolina, avec bien sûr Marie-Josée Couronne. Et à plusieurs reprises, tu trouves Lee en tant que, bien sûr, membre du jury dans pas mal d'émissions, Lola Station Nationale, à l'époque, surtout une émission 100% mauricienne.

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À 92 ans, Serge Lebras, c'était un artiste mauricien accompli. Et bien sûr, sur son œuvre, il reste incontestablement un des bandes plus remarquables de Maurice. Et pendant 55 ans, Serge Lebras, il fait tout du monde danser avec ce band mélodie folklorique avant qu'il prenne sa retraite à l'âge 86 ans. 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

C'était un chanteur, compositeur et joueur de ravane qui moque plusieurs générations avec un refrain comme « Dalma, Dalma ». Malheureusement, il nous quitte en 2015, en janvier 2015, à l'âge 83 ans. Et bien sûr, il nous quitte un héritage musical incroyable, un riche patrimoine musical qui célèbre bien sûr jusqu'à aujourd'hui ses cas typiques. 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

Les amis, les temps passent très très vite. 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Oui, dans nos bonnes stress, dans nos bonnes passions, dans nos bonnes problèmes, dans nos bonnes préoccupations, dans nos bonnes la peine, dans nos bonnes la joie. 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Gros bisous les amis, vous pourrez trouver vous la semaine prochaine au SBC Radio pour une autre émission de Maurice et les temps longtemps. Gros bisous à toutes et à tous. Merci.

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0: Bonsoir et bienvenue pour Radio Religion. Aujourd'hui, une contribution à l'Église catholique. Son parcours comme une religieuse commence dans la congrégation Mère Teresa. Et ses autres simplicités et l'envie pour abandonner tout qui te fait lire en vision de sa congrégation tout d'abord. Aujourd'hui, dans Radio Religion, nous avons besoin d'une religieuse cécelloise, Ramona Tambou, pour ça qui connaît ici Cécile, mais c'est Maria Christi, pour moi, qui vit avec lui dans sa congrégation. Il y a un plaisir aujourd'hui pour rencontrer lui, pour nous pour découvrir un petit peu son parcours, pour son vocation, quotidien et qui m'a aidé à vivre ça tous les jours. Donc, Sœur Ramona, merci pour accepter nous l'invitation pour venir dans le programme. Et où Cécile, tout d'abord, au pays natal, qui m'a aidé à sentir aujourd'hui?
1: 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Ni premier quelque chose, il est temps, vraiment, tu peux venir Cécile un petit peu. Pour moi, je peux imaginer, mon pouvoir lance. Parce que quand moi, j'étais avec des signes au plateau, pas voir l'homme, si tout ça veut dire faire. 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
0: 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So, c'est Ramona, pour le moment, puis vivre à Madagascar, nous vous comprenons un petit peu après nos congrégations et qu'on peut faire là-bas. Mais pour commencer, raconte-nous un petit peu ici, c'est où tu commences, un petit peu l'éducation et quoi qu'il pousse pour faire ça soit pour choisir la vie religieuse.
1: Moi, c'est ça. Mon grand-père, la Louise, il y a un district Plaisance. C'est-à-dire mon école, la Creuse primaire et secondaire Plaisance. Mais on était pas le premier groupe à la Plaisance secondaire, mais oui, on était vraiment. Après, nous allons être à la PS5. Alors, nous sommes comme un NYS, 96 man NYS. Nous avons fait un Célone seulement, nous avons fait un Capitaine. Après ça, nous avons fait 3 ans de Polytechnique, une Foundation et Humanities. Nous avons fini mon NIHSS pour Nursing. Après, nous avons travaillé un peu, nous avons un petit peu de temps, English River, et puis nous avons envoyé Pralin. Une femme Pralin, peut-être en 2003, comme ça. 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Et ici, ça pourrait être mon kit, c'est en fait. Mon fait midwifery et nous finis en 2005. Et depuis moitié 2005. Et vers la fin 2005, mon joint Missionaries of Charity. 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

Au Péco de Radio-Religion et aujourd'hui nous pécose avec Sœur Ramona, une religieuse cécelloise qui peut vivre en ce moment des congrégations Notre-Dame du Mont-Carmel, Madagascar. Nous tenons sans rencontrer pendant son passage ici Cécile, de son pays natal, quand il tira contre nous son

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0: 36 jours avant célébration 50e l'anniversaire de l'indépendance. 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
1: Dans le programme Retalo Le Monde sa semaine, nous regardons la situation Ebola Uganda.
2: But the World Health Organization is warning the Ebola outbreak in the Democratic Republic of the Congo and neighboring Uganda could be much larger than what's been detected so far.
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1: Nous avons quitté le ciel pour sa prochaine 24 heures de temps. Tantôt pour facilement niaiser, divancy des pouvant avec un vitesse 20 à 40 km par heure, non mais pour hésiter. Demain pendant l'intervalle soleil, divancy des pouvant avec un vitesse 20 à 40 km par heure, non mais pour hésiter. Mouvement marée haut pour 10h59 là en soir, hauteur 1.3 mètres. Marée bas pour 5h50 demain grand matin, hauteur 0.7 mètres. L'autre marée haut pour midi 44 demain après-midi, hauteur 1.4 mètres, et l'autre marée bas pour 6h59, demain soir, hauteur 0.8 mètres. Soleil pour lever 6h19 et pour pousser 6h12. 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

0: Nous avons le plaisir d'accueillir Madame Violette Renaud dans sa édition Ah oui, longtemps l'osile éloigné. Il passe son dernier 24 ans de travail côté SPTC, dans sa létente en contrôle bis. Et nous, détellement, nous tous les deux, nous rappelons ça, Madame, dans différents bis. Mais aujourd'hui, Madame Renaud, pour causer que nous, son létent qui nous fait le bon zile. 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
0: Madame Violette Renaud, qui restait fort et noire, y nous invitait dans nos séquences à ah oui longtemps aux îles éloignées. Malgré les temps et à l'île plate, il y a encore un enfant, certains souvenirs y gravés dans son mémoire. Il raconte nous un parmi.
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2: 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Il t'y a zé entre 15 à 16 ans. Son grand-papa t'y fait bien la vendre. Alors, Mme Renaud t'y profite pour essayer d'apprendre lui aussi.
3: Tiens, le temps mémorable pour Mme Violette Renaud. Parmi tous son bon pas souvenir à côté son grand-papa, île du Nord, voilà un assez drôle qui t'y partage avec nous.
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3: En 1964, Madame Violet Renault et son famille t'y embarqué pour Zille Diego. Tiens destination que Madame Renault tient peu désappointée avec au commencement. Mais tout de même, avec si pour son entourage, petit à petit, il est capable d'adapter.
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0: 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Et d'après nos conversations avec lui, Fakwa y a un zil qui est plus apprécié parmi les autres cotinale.
1: 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Moi, je suis content là-bas, moi seulement.
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qui nous chantait Cindy. Il est maintenant 21h34. Vous écoutez toujours la SBC. Je rappelle que notre tranche pour cette soirée touchera sa fin à 22h. Maintenant, je vous propose Françoise Hardy avec La maison où j'ai grandi.

Elles ont des petits balades, là, sur le côté. Antoinette Conan avec ma petite Une histoire d'amour. Elisabeth Jérôme, vous restez dans les affaires, l'amour et même l'amour. Maladie d'amour.

New Romance avec My First Love. Bon, par contre, elle est kidnappée pour le Paul Sarah. Après, on a un petit Sega Barabas.

Bonsoir, hein. Qui se dit, c'est Gamarabas. Il disait, moi, 10 minutes, The Astronauts.

Il est pour nous terminer pour aujourd'hui soir. C'est vraiment un plaisir pour moi passer le temps avec vous. Moi pour rejoindre vous demain soir à partir de 6h pour une autre soirée. Le Radio CCL. Moi qui vous excellente qui est fait sortir. Il sortit un petit record dans l'année 70. C'est sold out par une nous dit. Jean-Ali pour terminer la soirée.

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5: Très très heureux de vous retrouver ce soir ici à bord de Radio Cécile. Bienvenue à vous. Merci de nous choisir ce soir. De 22h à 23h, c'est French Box avec vos plus belles musiques françaises à écouter avec beaucoup d'attention ce soir, avec une magnifique programmation musicale qu'on vous a concoctée. Aimons-nous comme il se doit. Ça, c'est la chanson du boys band R&B français Poetic Lover, sorti il y a 26 ans de cela. Ce titre figure sur son deuxième album studio intitulé Conquête. Voilà ce groupe français, ce boys band français qu'on va écouter tout de suite afin de bien démarrer notre émission French Box. Et sachez que c'est votre émission tous les dimanches de 22h à 23h sur les ondes de Radio Cécile. Celui qui vous accompagne jusqu'à la fin de cette émission, c'est Jonathan Agatin, oui, au micro, à la technique et surtout à la programmation musicale.
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0: Vive le romantisme ce soir, c'était les Poetic Lovers, oui, un boys band français formé à Seine-Saint-Denis, révélé en 1997 dans l'émission Graines de Star. Sorti en 1996 sur l'album Pure, le titre Humana, c'est un hymne pop dance puissant abordant le courage, l'empathie et surtout le besoin de se libérer d'une vie étouffante. Énorme succès populaire, cette chanson est restée number one pendant plusieurs semaines et c'est la mélodieuse voix de Lara Fabian qu'on va écouter tout de suite sur votre radio préférée, Radio CCL. Passez une magnifique soirée les amis, si vous avez un faible pour cette chanson, on vous salue et ça prouve que vous aimez les chansons de qualité et je salue bien sûr tous les fans de Lara Fabian qui nous écoutent en ce moment et merci de passer la soirée avec nous.
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Lara Fabian, Humana sur votre radio. Je te pardonne. Ça, c'est la puissante ballade pop urbaine de Gims, sortie il y a 11 ans de cela, issue de son album Mon cœur avait raison. Ce titre est surtout connu pour son remix officiel en duo avec la chanteuse australienne Sia, qui aborde bien sûr les thèmes du pardon et de la libération face à la rancœur. Vive le pardon, vive Gims, ici sur les ondes de Radio CCL.

Ce sont des chansons françaises qu'on vous propose dans Frenchbox tous les dimanches de 22h à 23h. Et merci d'être là, merci d'être toujours fidèle au poste. Malgré la passion affichée dans le texte et sur la scène, les deux artistes n'ont jamais été en couple. Herbert Léonard a révélé qu'ils ont joué une excellente comédie, Amoureux Fous. Ça, c'est le duo de la chanson française interprétée par Herbert Léonard et Julie Pietri. Et ce morceau, ça date de 1983. Eh oui, quelle année ! Si vous êtes né cette année-là, on vous salue et on vous fait la bise. Merci d'être là, bien branché, bien connecté, Radio CCL ce soir.

Et oui, c'était Julie Pietri et Herbert Léonard avec Amoureux Fou. Il y avait aussi Axel Red avec le titre Restez Femme. C'est un hymne poignant prônant la tolérance, l'espoir et l'amour comme solution universelle aux problèmes du monde. Ce morceau est reconnu pour mettre en valeur toute la tessiture et la nuance de la voix de Céline Dion, devenant un incontournable de son répertoire. S'il suffisait d'aimer, ça c'est le morceau qui a fait son apparition en 1998. Elle a été entièrement écrite, composée et réalisée par Jean-Jacques Goldman. Notre chère Céline Dion qu'on écoute tout de suite avec beaucoup de plaisir, S'il suffisait d'aimer. Bonne soirée à toutes et à tous sur Radio CCL.

du célèbre roman de Victor Hugo en évoquant la fin du Moyen-Âge, l'arrivée de l'imprimerie, les livres détruiront les édifices et le génie des bâtisseurs. Le temps des cathédrales, ça c'est la chanson d'ouverture emblématique de la comédie musicale Notre-Dame de Paris, chanson écrite par Luc Plamondon et interprétée par le poète Gringoire, créé par le chanteur Bruno Pelletier. Et bien sûr, cela sert de prologue à l'histoire. On y va avec Le Temps des cathédrales sur Radio CCL. C'est le temps des cathédrales. Bruno Pelletier chante plus bien que moi. Oui, c'est vrai, je suis un piètre chanteur, mais on va écouter Bruno. Il va faire mieux, ça c'est sûr. Merci de passer la soirée avec nous sur les ondes de Radio CCL. C'est toujours Jonathan Agatin au micro.

On reste toujours en 1998 avec ce titre qui pose le décor du Paris de 1482. Il résume les, comment dirais-je, les thématiques

Chanter pour ceux qui sont loin de chez eux, ça c'est le titre de Michel Berger, sorti en 85 sur son album Différence. Et c'est une balade engagée et touchante qui rend hommage aux personnes isolées, exilées, oubliées, soulignant le mal-être et le déracinement. Je vous propose la version de la chanteuse L'âme sur votre radio. Chanter pour ceux qui sont loin de chez eux. Passez une bonne soirée avec votre radio.

La tribu de Dana du groupe Mano, véritable phénomène de l'été 1998. Un morceau iconique fusionnant le hip-hop français et la musique traditionnelle celtique qui s'est écoulée à plus de 750 000 exemplaires à l'époque, s'imposant comme un classique intemporel. On y va avec Mano, la tribu de Dana, vous êtes toujours en 98. Et juste après, Jean-Jacques Goldman avec le titre « Bonne idée ».

de Jean-Jacques Goldman, une chanson qu'on entend toujours. Oui, toujours sur les radios québécoises, plus précisément sur les radios francophones. Merci beaucoup à Jean-Jacques Goldman pour cette magnifique chanson. Et on y va avec la prochaine chanson qui évoque une rupture amoureuse et la nécessité de laisser le temps faire son œuvre pour guérir les blessures du passé et apaiser les cœurs. Ce titre a marqué le début des années 90, devenant un véritable tube de la variété française. Didier Barbelivien, Félix Gray sur votre radio. 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

Playbo, comme dirait notre cher Zazie. Vous êtes toujours dans les années 90, chers amis, et les années 90, ça c'est la décennie de gloire pour la chanteuse française Zazie. Tout le monde, il est beau, c'est tout de suite sur votre radio. Et juste après, bien sûr, il y aura une magnifique chanson française que je vous proposerai sur votre radio afin de bien terminer notre émission.

0: C'est avec une magnifique chanson gospel qu'on va terminer Frenchy Box ce soir. Et il sera 23h dans pas trop longtemps. Et ce morceau, justement, c'est une chanson 100% chrétienne et qui va faire plaisir à beaucoup de personnes ce soir. À jamais tu es saint. C'est un chant gospel d'adoration mondialement populaire, interprété avec puissance par la célèbre chanteuse américaine Cece Williams. Ce titre invite à l'élévation spirituelle à travers des paroles basées sur le livre de la Révélation ou de l'Apocalypse. À jamais tu es saint, la version française qu'on vous propose tout de suite sur votre radio. C'était Jonathan Agatin avec vous. Au plaisir de vous retrouver la semaine prochaine pour une autre émission de Frenchy Box. Et merci d'avoir passé la soirée avec nous. C'était Jonathan Agatin à l'antenne, à la programmation musicale et surtout à la technique. Gros bisous à toutes et à tous et que Dieu soit avec
1: vous. On est tellement reconnaissant parce que tu es avec nous, tu es Emmanuel. 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Tu es assis à la droite du Père. Et les anges t'acclament. Et les anges t'acclament. Et ce matin, l'univers proclame, tu es saint.

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pas beau mentir qui vient de loin. Vous connaissez sans doute cette expression. Je pense que Jeanine Rey-Lambert a dû s'en souvenir lorsqu'elle a donné pour titre au film radiophonique que nous allons écouter aujourd'hui la deuxième partie de ce proverbe. Qui vient de loin. Cette émission a été diffusée pour la première fois en mai 1970 avec pour interprètes Bernadette Lange, Claude Richard, Pierre Delbon et Arlette Thomas. Qui vient de loin. Un cocktail de comédie et de drame dont vous me direz des nouvelles.

0: Dieu.
1: Mon vieux Daniel. Eh ben,
0: Tony.
1: Oui, mon vieux. C'est moi.
0: Tony, toi. Oh, par exemple. Non, mais tu es revenu en France?
1: Eh ben, tu vois. Une surprise, hein?

0: Oh, ça, tu peux le dire. Ça, je t'attendais pas.
1: Quoi, je te dérange?
0: Non, pas du tout.
1: Bah, j'ai pensé qu'à cette heure-ci, j'avais toutes les chances de te trouver chez toi.
0: Hein. Oui, bien sûr, t'as bien fait. Hein. Mais entre donc, Tony, voyons, entre.
1: Non, écoute, je te dérange pas, vraiment.
0: Mais non, pourquoi? J'ai l'air de quelqu'un qu'on dérange.
1: Mais non, bon, enfin, quand on se parachute comme ça, même chez un vieux copain, c'est jamais, hein. Bah, si tu recevais ce soir une demoiselle, par exemple.
0: T'as pas changé, toi, hein, je te retrouve bien. Mais alors, entre dans mon bureau. Allez, entre, voyons, entre.
1: Oh, aussi. J'ai changé. Un peu amoché, hein, ton ami Tony. L'exil ne lui va pas bien au teint.
0: Mais si.
1: Petit coup de vieux, quoi.
0: Mais pas du tout. Tiens, prends le fauteuil, assieds-toi.
1: Merci. Bah, la preuve. Tu ne me reconnaissais même pas. Avec ma pauvre gueule fatiguée.
0: Ben voyons, mets-toi un peu à ma place. Il y a combien de temps que t'es parti? Je sais pas, moi, ça fait combien, 3 ans?
1: Oui, 3 ans.
0: Voilà, alors ne sois pas étonné si j'ai mis quelques dixièmes de seconde à te reconnaître.
1: Mais bien sûr, t'énerve pas, mon Daniel.
0: Cigarette?
1: Oui. Tiens, fous-moi plutôt de ton vieux marre pour nous remettre, tiens.
0: C'est ce que j'allais faire. Connaissons ton vice, n'est-ce pas?
1: Oh, du mon vice. Exagère un peu, là. Mais c'est que tu en as encore de ton vieux marre, c'est sensationnel.
0: Bah, depuis 3 ans, c'est plus la même bouteille, tu sais.
1: Sacré Daniel, va. Ah, ce que je suis heureux de te retrouver, toi. De ne pas savoir.
0: Ben, moi aussi, hein. Tu penses?
1: Ah, toi, par exemple, t'as pas changé. Toujours l'œil clair, les cheveux noirs.
0: Ben, tu sais, 3 ans, c'est long et c'est court. Hein.
1: Profonde vérité. Oh, décidément, il est fameux, ton marre. Il me rajeunit.
0: Tu comptes rester en France?
1: Me dépend.
0: Ah, des ennuis?
1: Il y a de ça, oui. Tu sais, en fait d'aventure, j'ai essayé de vivre tout bonnement. Pas facile, vieux, tu sais. Pas facile, crois-moi.
0: Eh bien, je t'écoute, Tony, raconte. Ça doit être fascinant, l'Amérique.
1: J'étais en Iran.
0: T'étais... Ah bon? Mais moi, je croyais... En fait, ta femme m'avait dit...
1: Oui, dans la lettre que j'avais laissée à Gisèle, oui.
0: Oui.
1: Un monument à d'Annery, cette lettre, d'ailleurs, quand j'y pense. Enfin, j'avais parlé de l'Amérique, et puis, l'occasion, bref, j'ai changé d'idée en route.
0: Ah bah, plutôt, oui, ça, l'Iran, hein. Et qu'est-ce que tu as bien pu aller fabriquer là-bas?
1: Ben, j'ai travaillé dans une compagnie pétrolière, c'était intéressant, j'aimais bien, et puis... Enfin, j'ai eu quelques difficultés, non mais... Rien de vraiment catastrophique, rassure-toi. Enfin, j'ai perdu pied un bon moment.
0: Et plus de boulot, c'est ça?
1: Oh, ben, j'ai bricolé plus ou moins. Téhéran. Puis j'ai pensé à monter là-bas quelque chose avec un Iranien, un ami.
0: Quoi, exactement?
1: Oh, ben, seulement un projet, pour le moment.
0: Oui, t'as pas l'air très fixé, hein?
1: Ben, manque de fond, tu comprends.
0: Ils ont encore un peu de marre?
1: Oui. Ah, merci. Là. Ça va comme ça.
0: À ta santé, mon vieux. Eh bien, à ta réussite, alors.
1: Eh bien, merci. À ta santé, Daniel. Mm-hmm. Oui, là-bas, j'ai vécu avec une femme. Mm-hmm. Bah, entre nous. Hein. Bah, inutile d'en parler à Gisèle.
0: Ouais, naturellement, oui. De toute façon, tu penses à quoi bien se douter que...
1: Oui. Bah, d'ailleurs, avec cette femme, maintenant, c'est fini, enfin.
0: Ah.
1: Ouais.
0: Dis-moi, Tony, en somme, pourquoi tu es parti?
1: J'en avais marre.
0: De?
1: Je sais pas, de tout.
0: Et maintenant, tu considères ton départ comme une erreur, non?
1: Oh non, pas une erreur, non. Disons plutôt une expérience.
0: Que tu regrettes?
1: Pas vraiment.
0: Et tu voudrais revenir, peut-être?
1: Ben, je sais pas, je te dis, ça dépendra.
0: De quoi?
1: Oh, de Gisèle.
0: Ah.
1: Moi. Bah, je suis arrivé avec d'hier, tu sais. La première visite est pour toi. Je suis descendu pour quelques jours à l'hôtel d'Ancourt. Tu connais ça, toi?
0: Non, enfin vaguement.
1: Oui. Ouais, j'ai loué une voiture sans chauffeur, c'est bien pratique.
0: Bah, si ça continue, je serais obligé d'en faire autant. Figure-toi que l'autre soir, un imbécile m'a encadré.
1: Non.
0: Si, en plein boulevard Brune.
1: Aïe. C'est grave?
0: Oh non, pas trop, non, enfin. En plus d'être le froissé, le moteur a pris un coup. Enfin bref, mon garagiste m'a demandé 8 jours. Il y en a déjà 10 de passé, alors en total, ça fera bien 15, je sens ça.
1: Oh oui, ça, c'est exaspérant.
0: Mais à qui le dis-tu, hein?
1: Mais dis donc...

0: Bon, au fait, on parle que de moi. Et toi, qu'est-ce que tu deviens?
1: Bon, rien de bien sensationnel.
0: Ta santé?
1: Non, ça va, ça va.
0: T'as toujours ton job?
1: Oui, toujours.
0: Mais ah oui, parfait. Un bon petit business, je vois.
1: Très.
0: Naturellement, toujours célibataire.
1: Ah, bah oui, rien de changé, ça, le mariage, moi, tu sais. Ça...
0: Oui, en plus, c'est pas mon exemple qui a pu te convertir.
1: Ah non, non, pas précisément.
0: Daniel.
1: Mais, je t'écoute.
0: Je voudrais revoir Gisèle.
1: Je m'en doute, ça. Et tu comptes reprendre avec elle? Enfin, je veux dire, reprendre la vie commune?
0: Oh, tout dépendra d'elle. Oh, puis tu sais, de mon inspiration du moment, tu me connais.
1: Oui, oui, oui. T'as quand même toujours eu une curieuse façon de prendre la vie, mon pauvre Tony.
0: Donne-moi encore un peu de marre, tu vois.
1: Voilà, voilà.
0: Bien, ben, assez, assez.
1: Bien, mon vieux.
0: Merci. J'ai pas osé aller directement chez ma femme.
1: Oui, sans la prévenir, en effet.
0: Oui, oui, hein, j'ai eu peur pour elle. Enfin, du choc, tu comprends. Et puis aussi que... qu'elle ait refait sa vie. Tu sais rien.
1: Comment veux-tu
0: Oh, ben, hein, ça serait pas étonnant, remarque. 3 ans sans nouvelles. Pourrait pas lui en vouloir, la pauvre petite.
1: Évidemment.
0: Oui, alors je me suis dit, si je débarque chez nous, enfin, chez elle, et qu'elle soit pas seule, ben, j'aurai bonne mine. Ah, oh, puis, hein, Gisèle pourrait avoir déménagé. Non, non, elle a gardé l'appartement.
1: Ben oui, je crois, oui.
0: Oui, enfin, tu peux pas me donner de ces nouvelles. Mais elle va bien, est-ce que...
1: Ben, tu sais, il y a déjà un moment où je ne l'ai pas vue, moi, elle allait bien, oui, mais depuis...
0: Bah, tu vois, je m'étais fait des idées, moi. Ah. Je pensais que par amitié pour moi, enfin, tu veillerais un peu sur elle, quoi. Mais sans que ça te gêne dans ta vie privée, bien sûr.
1: Tony, tu es extraordinaire, toi. Tu disparais pendant des éternités, on ne sait même pas si tu es encore en vie, puis un soir, tu vous tombes dessus, il faudrait te faire un rapport. Tu ne me l'avais pas donné à regarder, Gisèle, non?
0: Bon, bon. Fâche pas,
1: mais je me fâche pas, mais enfin, c'est vrai, t'es un drôle de type, tu sais.
0: Oh, un drôle de type. Ouais. Que t'aimes bien quand même, j'espère.
1: Cette question-là.
0: Ouais. Alors, écoute, j'ai un service à te demander.
1: Tout ce que tu voudras, mon vieux, si toutefois je peux te le rendre.
0: Oh, tu peux, oui, tu peux. Ah oui, je voudrais que tu... Enfin, que toi, tu vois Gisèle.
1: Tu veux que...
0: Oui, fais ça pour moi. Va la voir, dis-lui que je suis revenu, quoi. Qu'elle me donne un rendez-vous. Hein? Bah, c'est possible.
1: Ah oui, ça, je peux aller la voir, oui, ça.
0: Ah oui, tu sauras lui annoncer doucement. Enfin, quoi, prépare le terrain, tu vois. Pour elle, ce sera moins brutal. Ça t'ennuie?
1: Non. La mission est un peu délicate, mais ça ne m'ennuie pas du tout, non, au contraire. C'est une très bonne idée.
0: Tu vois. Et tu peux essayer peut-être de la voir demain, non?
1: Ben, je peux d'abord lui téléphoner.
0: Ah bon. Elle a le téléphone maintenant.
1: Oui, elle l'a fait installer peu après ton départ pour être moins isolée, je crois.
0: Ah, ben, parfait, tu lui téléphones, tu la vois, et puis je reviendrai aux nouvelles. Je sais pas, attends, on est jeudi.
1: Oui, jeudi.
0: Eh ben, prenons un peu largement, je reviens samedi soir, vers la même heure. Si ça te va.
1: Samedi soir, très bien, d'accord.
0: Eh ben voilà. Merci, mon vieux. T'es vraiment un frère, toi, tu sais. Je pensais bien que je pouvais compter sur toi.
1: C'est tout naturel, voyons.

0: Chérie? Daniel? Daniel, tu ne sais pas, pour l'année prochaine, j'ai envie de mettre autre chose sur le balcon que des capucines. Tu as vu ces légions de pucerons, non? Bah, chérie, qu'est-ce que tu as?
1: Moi, j'ai rien.
0: Je t'ai appelé.

0: Et tu n'as pas entendu?
1: Tu m'as appelé? Ah oui, oui, les capucines.
0: Tu dormais?
1: Non. Non, j'avais les yeux fermés, mais je dormais pas.
0: Tu es fatigué ce soir?
1: Oui, je me repose, mon chéri. On est bien chez toi.
0: J'espère que tu te trouveras bien encore longtemps.
1: Ne t'assois plus près de moi, Gisèle.
0: Bah, écoute, attends une seconde, il faut que j'aille dans la cuisine.
1: Non, non, non, chérie, viens là. Allez. Donne ta main. Non. Assieds-toi là.
0: Oui. Voilà. Mais qu'est-ce qu'il y a?
1: Mais rien. T'es pas bien comme ça?
0: Bon, si. Si merveilleusement. Mais c'est pourtant vrai qu'on est bien chez moi, chez nous, à l'abri de tout. Et tu es passé au garage, tu auras la voiture quand?
1: Bah, pas avant les milieux de la semaine, mardi ou mercredi au plus tard.
0: Ah, oh, ça c'est empoisonnant.
1: Ah oui, que veux-tu, c'est comme ça. Non, non, je dormais pas. Je pensais à toi, Gisèle.
0: Ça c'est très gentil. Excellente façon d'occuper tes loisirs.
1: Je t'aime tant, tu sais.
0: Non, mais qu'est-ce qui se passe aujourd'hui?
1: Ben, y a des jours où on prend mieux conscience des choses. Je pensais que si je devais te perdre, je serais le plus malheureux des hommes.
0: Moi, j'espère bien. Quelle idée. Pas question de me perdre.
1: Bien sûr, c'est une hypothèse. Je ne supporterais pas, d'ailleurs. Il me semble que pour te garder, je serais capable de n'importe quoi.
0: Mon Dieu, tu me fais frémir.
1: Non, enfin, quand je dis capable de n'importe quoi, naturellement, tu me comprends.
0: Oui, hein. Ça ne veut quand même pas dire capable de tout, hein. Heureusement.
1: Mmh. J'aime bien quand t'es un peu gay. Tu l'es peut-être moins qu'autrefois, il me semble.
0: Ah, autrefois, tu veux dire...
1: Oui, avant le départ de Tony. Mmh. Quand tu n'étais rien pour moi. La femme d'un ami.
0: Ne parlons pas de Tony, tu veux?
1: Ça te gêne?
0: Non, mais ça ne sert à rien. Alors pourquoi parler de lui? Non, mais j'étais plus gaie avant, tu trouves? Après tout, c'est possible. C'était mon mari, quand même.
1: Ah oui, quand même. Mais... S'il revenait...
0: Hein? Comment ça, s'il revenait?
1: Eh bien oui, s'il lui prenait la fantaisie un beau soir de sonner à la porte.
0: Oh, bah, penses-tu, tu le connais. Aucun danger.
1: Parce que ce serait un danger pour qui?
0: Oh, cool. Non, tu n'es pas drôle ce soir. Hein? Si tu décortiques tous les mots que je dis, et joins à autre chose, tu veux. Tiens, pendant que j'y pense, note donc tout de suite sur ton agenda de téléphoner à ton copain vétérinaire.
1: Pour?
0: Eh bien, pour prendre rendez-vous, quand je lui conduise le chat. Ses oreilles, tu sais bien.
1: Ah.
0: Daniel! Oh! Oh! Tu es là? Oui, tu m'entends?
1: Oui, j'y penserai.
0: Tu n'es pas dans ton assiette, toi, tu sais. Tu as des soucis à ton bureau?
1: Pas spécialement, non.
0: Tu as l'air fourbu, mon chéri.
1: Ben, j'ai mal dormi la nuit dernière.
0: Tu devrais bien prendre les quelques jours de congé qui te restent. Hein? On partirait un peu tous les deux, et ça nous ferait du bien.
1: T'as raison. Je vais essayer de m'arranger.
0: J'ai dit aucun danger, comme j'aurais dit, je sais pas moi, aucune chance. Et ne me demande pas si je trouve que ce serait une chance de voir Tony tomber à pieds joints dans notre existence, hein?
1: Je n'ai pas dormi, Gisèle. Je pensais à toi. À lui. Oui. Je me disais, s'il revenait, qu'est-ce qu'elle ferait?
0: Évidemment, on ne sait jamais avec certitude, hein, quelle réaction on pourrait avoir dans ce cas-là. Je serais probablement bouleversée, enfin, sur le moment. Et puis, c'est toi que j'aime maintenant, Daniel, alors.
1: C'est vulnérable, une femme.
0: Non, ah, hein. Et un homme, donc. Non, mais ne t'inquiète pas, je suis bien tranquille, moi. Il est parti, et bien parti, nous n'entendrons plus jamais parler de lui.
1: Tu vois? Tu le dis comme si tu regrettais.
0: Mais non. C'est pas ce que tu imagines. Simplement, quelquefois, j'ai envie de le faire rechercher.
1: Gisèle.
0: Bah, attends. Pour que ma situation soit nette, c'est tout. Le divorce, une fois prononcé, je pourrais t'épouser.

0: C'est mon chéri.
1: Puisque nous sommes heureux comme ça.
2: Bien sûr. Mais ça nous permettrait de vivre tout le temps ensemble. Ce ne serait pas plus mal.
1: Qui sait?
2: Oh! Tu es optimiste, toi, ce soir, à la bonne heure. Et d'abord, qu'est-ce qui nous a pris à tous les deux de parler de lui, hein? Un sujet qu'on évite plutôt d'habitude, non?
1: Comme ça, par hasard. Bon. Non, reste, ne bouge pas. Je te garde, ma petite Gisèle.
2: Tu sais pas ce qu'on devrait faire?
1: Non, dis.
2: Pour ton petit congé. Si nous retournions en Bretagne, à cette époque sans touristes, ça doit être extraordinaire.
1: Je voudrais déjà y être avec toi, moi. Loin, très loin. Je voudrais. Oh, tu peux pas savoir à quel point je voudrais être là-bas.

0: Alors, vieux.
1: Alors.
2: Minute, Tony, t'as vu à peine. Prends-moi le temps de t'asseoir. Vieux.
1: Bon, voilà, c'est fait. Alors, vas-y, je t'écoute. T'as pu voir Gisèle?
2: Mais oui, mais oui. Tu veux une cigarette? T'as pas une cigarette?
1: Oui, bon. Merci. Alors, qu'est-ce que Gisèle t'a dit?
2: Eh ben, je l'ai vue hier, comme je te l'avais promis.
1: Bon, alors. Elle accepte?
2: Elle accepte quoi?
1: Ben, voyons, de me voir. Elle t'a donné rendez-vous?
2: Tu vas être bien déçu, mon pauvre vieux.
1: Qu'est-ce que tu veux dire? Elle refuse, c'est ça?
2: Oui. Elle ne tient pas du tout à se retrouver en face de toi.
1: Ah. Et c'est ce qu'elle t'a dit? Enfin, ses propres mots.
2: Oui. Mais de plus, ce serait inutile. Enfin, selon elle.
1: Ah, inutile.
2: Oui, Tony a voulu partir, qu'il retourne d'où il vient. Je n'ai plus rien de commun avec lui.
1: Ses propres mots, toujours.
2: Oui, c'est dur, je sais, mais enfin... Mais toi, à sa place...
1: Oui, bah quand même. Elle aurait pu accepter de me voir, ne serait-ce qu'une heure. Mais pour régler certaines affaires...
2: Mon vieux, je peux te répéter que ce qu'elle m'a dit, hein. Ouais, elle refuse. Oui. Ah,
1: bah, tu vois quand même ça, alors. Ça m'étonne.
2: Qu'est-ce que tu veux, mon pauvre vieux?
1: Mais comment tu lui as présenté ça, hein? Qu'est-ce que tu lui as dit, exactement?
2: Oh, ben, ça tenait un peu de mots, tu sais. Avec précaution, j'ai abordé le sujet, et oui. Puis je lui ai raconté ta visite, enfin, ce que tu voulais.
1: Oui, enfin, t'as bien su t'y prendre, oui.
2: Il n'y avait pas 36 façons de présenter les choses.
1: Oui, mais... T'as insisté.
2: Qu'est-ce que je te le dis?
1: Ben, si j'allais quand même la voir. Maintenant qu'elle sait que je suis là.
2: Tu perdrais ton temps.
1: Pourquoi? Gisèle est plus libre? Hein? C'est ça? Elle a quelqu'un?
2: Écoute, mon vieux Tony, je... Bon, je sais pas, c'est
1: délicat. Oui, mais bien sûr, c'est ça. Et tu le sais. Et tu n'oses pas me le dire. Bon, alors écoute, pas de ménagement, hein. Je préfère savoir, oui.
2: Eh ben oui, je pense. Enfin, du moins, je crois avoir compris qu'il y a quelqu'un dans la vie de Gisèle.
1: T'es quand même un petit peu salaud sur les bords, hein, mon Daniel.
2: Quoi? Qu'est-ce que tu dis?
1: Un petit peu salaud. Un petit peu beaucoup.
2: Enfin, Tony...
1: Allons. Alors, comme ça, on raconte des salades à son vieux Tony.
2: Mais enfin...
1: T'es pas de taille, mon pauvre Daniel, soyons justes. T'as jamais eu beaucoup de culot. Il t'en aurait fallu un peu plus pour bien m'entortiller, j'entends.
2: Non, enfin, je comprends pas.
1: Non, patience, tu vas comprendre. Tout à l'heure, avant de venir chez toi, là, enfin, il y a une demi-heure, quoi, pas plus. J'avais un peu de temps devant moi. Alors, je sais pas, sans aucune idée préconçue, comme ça, je suis allé tournailler dans mon ancien quartier.
2: Tu es allé là-bas?
1: Oui, histoire de revoir la rue, l'immeuble. J'ai fait 3-4 fois le tour du pâté de maison, avec la voiture.
2: Et tu as vu Gisèle?
1: Oui, un hasard. Juste, elle arrivait à la porte, j'avais ralenti. Elle m'a tout de suite reconnu, elle, quand même.
2: Et vous avez parlé?
1: Oui, un peu, pas longtemps. Enfin, assez cependant pour que j'apprenne que mon ami Daniel n'avait pas du tout rempli sa mission, puisque mission il y a...

0: manger.
1: Oui, mais bien sûr, merci pour elle. Et puis tu as eu peur peut-être qu'elle ait de la peine de revoir son malheureux mari, avec sa pauvre gueule fatiguée, hein? Bah, dis-le.
0: Non, Tony, Tony, tu as le beau rôle, mais n'en abuse pas.
1: Il fallait l'épargner, Gisèle, bah manque de chance, ça y est. Elle l'a revue, ma pauvre gueule. Et peut-être qu'elle a eu un peu pitié. Puis si tu voyais la tienne en ce moment, mon vieux...
0: Bon, je n'aurais pas dû, c'est vrai. Je sais pas ce qui m'a pris, Tony, vraiment.
1: Non, mais moi, je sais. Puis tu as eu peur aussi d'autre chose. Que j'apprenne, par exemple, que tu es l'amant de Gisèle.
0: Gisèle n'a pas pu te dire que je suis son amant, certainement pas.
1: Ah non, c'est vrai, ça m'en a pas parlé, mais j'avais comme une petite idée, tu vois, tu viens de me le confirmer.
0: Moi ? Mais je n'ai jamais dit...
1: Ah si ? Si, tu as dit, je suis...
0: Mais enfin...
1: Et puis même, ce sont pas les mots qui comptent en ce moment. Il suffit de te regarder.
0: Bon. Bon, écoute, Tony. Écoute-moi, parlons d'homme à homme, hein. En ami, comme nous étions, toi et moi.
1: Oui. Voyons quelle carte tu vas jouer maintenant.
0: Celle de la sincérité.
1: Eh ben, il serait temps.
0: Mais c'est vrai. 6 mois, et 6 mois seulement après ton départ, Gisèle et moi...
1: C'est beau d'avoir entendu 6 mois, dis donc, félicitations.
0: Non, je t'en prie. Hein. Gisèle et moi, nous nous sommes aimés. Et nous nous aimons. Nous sommes heureux.
1: Eh oui. Un petit peu salaud sur les bords, c'est bien ce que je disais.
0: Enfin, sois un peu objectif, bon Dieu. Avant-hier, ici même, tu me disais envisager que Gisèle ait refait sa vie avec un autre homme.
1: Ah oui, oui.
0: J'ai pas rêvé, alors, non?
1: Oui, oui, il y a un autre homme, un autre Daniel. Je sais pas comment t'expliquer ça, pas à toi.
0: Il fallait rester. Ah ben oui, si tu tenais à Gisèle, fallait rester.
1: Oui, enfin, en somme, mon départ a dû rudement bien t'arranger.
0: Quoi?
1: Oui. Gisèle disposait, enfin, dispose de pas mal d'argent. C'est agréable, une maîtresse qui a de l'argent, une vie facile.
0: Tony, je me demande pour l'instant qui est le plus salaud des deux.
1: Bah, cherche pas, vieux, cherche pas.
0: Écoute, Tony. Non, laisse-moi parler. Je te fais encore confiance. Je te le prouve.
1: Mais avec moi, tu peux. C'est dans l'autre sens que ça marche pas.
0: Bon, bah alors, allons-y à cœur ouvert.
1: Vas-y.
0: Gisèle accepte de te rencontrer. Elle me l'a dit, à moi. Pour divorcer.
1: Ah.
0: Si tu acceptes, tu seras libre de refaire ta vie comme tu l'entends. Et elle sera libre de son côté de refaire la sienne.
1: Avec toi, hein?
0: Parfaitement avec moi. Et ce sera le mieux pour tout le monde. Solution nette et définitive.
1: Ah bah, j'attends la fin de ton discours.
0: Mais revenir en France, définitivement, je sais, tu y penses. Hein? C'est ce que tu préférerais, sans doute.
1: Bon. Alors?
0: Eh bien, qu'est-ce qui t'en empêche? Pourquoi pas? Mais ça ne signifie pas obligatoirement avec Gisèle. Hein?
1: Bah, pas obligatoirement, non?
0: Bah, je te connais, Tony. Au fond, tu n'es pas trop fier de ce que tu as fait. Ton fameux coup de tête, là, il n'y a pas de quoi être fier, d'ailleurs.
1: J'ai pas dit que je l'étais. Écoute, Daniel... Ça fait 20 minutes que je me retiens de t'envoyer mon poing dans la figure.
0: Tony,
1: 20 minutes, tu entends? Et je vais pas pouvoir me retenir encore longtemps. Je crois pas.
0: Tony, étant donné ces circonstances, laisse un peu tomber cette jalousie mesquine.
1: Oh non, pas longtemps, jalousie mesquine. C'est trop joli, ça.
0: Je me défendrai, tu sais.
1: Salaud, petit salaud, attends un peu.
0: Je me défendrai.
1: Daniel, non, pas ça. Petit fou.
0: Il aura voulu.
1: Non, Daniel, non.
0: Tony. Denis! Réponds-moi! Denis! C'est pas vrai, non? Non, c'est pas possible. Tu m'entends, hein? Hein? Mais réponds-moi! Mais réponds-moi! Ce serait trop bête. Mon Dieu, j'ai pas voulu. Enfin, il y avait quelque chose à faire, là. Tony! Tony, je t'en supplie! Tony, mon vieux! Tony! Qu'est-ce que c'est? Qu'est-ce que...
2: Daniel! Daniel, c'est moi! Je sais que tu es là!
0: Gisèle!
2: C'est moi, ouvre, je t'en prie!
0: Toi, Gisèle.
2: Oui, je suis venue.
0: Qu'est-ce que tu viens faire ici? Pourquoi?
2: J'ai vu Tony tout à l'heure, il a dû te le dire.
0: Oui, je sais, oui.
2: Comme tu ne m'avais pas parlé de son retour, je sais pas, j'ai eu peur qu'il soit furieux contre toi. Enfin, il m'a semblé... Enfin, il fallait que je vienne. Il est reparti?
0: Hein? Reparti? Ah, oui, il est reparti.
2: Ben, Daniel, qu'est-ce que tu as? Tu me fais peur. Mais Tony est encore là?
0: Non, n'y va pas.
2: Et pourquoi?
0: Non, attends, pas dans le bureau, Gisèle.

0: Mais qu'est-ce qui se passe? Tony, tu es là?
1: Oh non. Non, c'est pas vrai. Tony.
2: N'entre pas.
0: Oh, Daniel.
2: Non, viens là, viens.
1: Mais qu'est-ce... Enfin, comment est-ce arrivé? Tu n'as pas...
2: Une malchance. Une fatalité, je t'expliquerai.
0: Oh, c'est pas vrai. Mon Dieu, mais... Enfin, c'est pas fini. Hein?
2: Hélas.
0: Tu crois? On peut appeler un médecin, peut-être, non?
2: Bon. Quoi faire à présent, un médecin?
0: Mais c'est effrayant.
2: Effrayant, oui.
0: Tu n'as pas... Oh non. Non, c'est pas possible.
2: Mais non, montez-toi, je le supplie. C'est un accident. Tony m'a provoqué, il s'est jeté sur moi, je me suis défendu, c'est tout. J'ai même pas réfléchi, j'ai attrapé sur mon bureau le brasse-papier, tu sais, j'ai frappé.
0: Mon Dieu.
2: Pour me défendre, je te dis.
0: Pour te défendre, oui, mais c'est bien vrai, hein, Daniel.
2: Je veux que tu me croies.
0: Je te crois, voyons, tu vois bien.
2: Pour lui, hélas, le résultat est le même.
0: Et pas pour nous. Tu imagines? On peut pas le laisser comme ça.
2: Non, non, non, non, n'y va pas.
0: Je ne peux pas, d'ailleurs. Je n'ai pas le courage. Et pourtant, il faut bien faire quelque chose, je sais pas, moi. Dans ces cas-là, est-ce qu'on doit appeler la police, tu crois?
2: La police, mais t'es folle, pourquoi? Qu'est-ce que la police viendrait faire ici?
0: Il me semblait... Et puis, plus on attend...
2: Mais comment faire admettre l'accident, hein? Comment?
0: En disant la vérité.
2: La vérité, mais personne ne la croira, la vérité.
0: Alors?
2: Alors, je sais pas. Je sais pas.
0: Mais qu'est-ce qu'on va faire? Daniel. Daniel.
2: Je te dis. Faut réfléchir.

0: Alors, ça y est, c'est fait.
1: Oui.
0: Oh, quelle horreur.
1: Oui.
0: Je n'ai pas pu dormir. Je me suis levée juste pour t'ouvrir. Mais il faut que je m'allonge, Daniel. Je tiens pas debout.
1: Je comprends ça.
0: J'ai comme des vertiges, tu sais. Ah, là, comme ça, ça, je suis mieux. Là. Bon, tu vas me dire maintenant.
1: Oui. Attends une seconde.
0: Tu as froid, mon pauvre chéri.
1: Ah oui, au petit matin, comme ça, fait pas chaud dans la campagne.
0: Moi, ça, j'y ai pensé. J'ai tenu du café au chaud. Tu as le plat tout prêt dans la cuisine. Ah.
1: Merci. J'ai bien besoin.
0: Oui, moi aussi. Daniel.
1: Ouais. Merci, hein.
0: Rien. Rien, je voulais t'entendre, c'est tout.
1: Tu voulais m'entendre?
0: Ta voix, oui. Ne me laisse pas.
1: Voyons, voyons, je suis là, voyons. Je suis là. Hein? Hein? Je donne ton café. Comme si rien ne s'était passé.
0: Merci. Tiens. Merci, Mia. J'aurais voulu être avec toi, là-bas, chérie.
1: Non, non, elle valait mieux pas, je t'assure. Ça aurait été trop dur pour toi.
0: Mais j'aurais pu t'aider.
1: Tu sais, j'ai fait comme nous avions prévu, hein, à peu près. Mm. Et maintenant, au fond de l'étang, personne n'ira jamais le chercher là.
0: Oh, c'est affreux.
1: Mm. Mais...
0: ça n'a pas de nom. Personne n'a pu te voir, vraiment.
1: Non, personne. Tu sais, je connais le coin. Tellement retiré, complètement désert. Et puis c'est même pas encore jour.
0: Et après, sa voiture.
1: Bah, abandonnée comme prévu, dans une rue du 15e. Bien loin de l'étang, tu penses?
0: Oui, et loin d'ici, oui. Impossible d'établir un rapport quelconque.
1: Ouais.
0: C'est pas de chance quand même. Si tu avais eu ta voiture à toi, ça aurait mieux valu.
1: Ah oui, mais que veux-tu, on n'avait pas le choix. Hein.
0: Oui. Tu as pris un taxi après?
1: Non, non, j'ai attendu le premier métro. Puis j'ai marché.
0: Tu as moins froid?
1: Un petit peu, oui, merci.
0: En somme, il n'y a aucun risque.
1: Aucun, aucun. Sinon, je l'aurais pas fait, dis-moi.
0: Tu as bien vérifié le coffre de la voiture?
1: Oui, oui, oui, aucune trace.
0: Au garage où il l'a loué, ils vont s'inquiéter, chercher.
1: Eh bien, ils la retrouveront, leur voiture. Tu sais, ça doit leur arriver de temps en temps.
0: Oui, ça, oui, évidemment. Je pensais cette nuit... et si quelqu'un en Iran allait soupçonner...
1: Mais qui veux-tu, voyons? Tani n'avait pas de famille, non, personne. Et puis même... qui pourrait intervenir, hein? Et comment? Où chercher? Non, non. Pas de danger. Tu veux que je voulais voler? Fait grand jour maintenant.
0: Non, non, non. Hein? Non, pas encore, attends. Redonne-moi plutôt du café, s'il te plaît. Et à l'hôtel où il est descendu... on va trouver drôle de ne pas le revoir. Merci.
1: Oui, bien sûrement. Et si tu veux, un client qui disparaît sans le payer, eux aussi, ça doit leur arriver.
0: Ils ont la fiche.
1: Bon, ça leur donne pas le moyen d'agir. Bon, écoute, chérie, nous avons déjà à peu près tout envisagé, je crois. Alors, pourquoi revenir là-dessus?
0: Je peux pas m'en empêcher.
1: Si... Enfin, si j'avais été vraiment un meurtrier, j'aurais eu le courage. Je te le jure, bien sûr. Oh, je suis quand même un meurtrier.
0: Écoute.
1: Non, mais je veux dire, si j'avais fait volontairement... Oh, mais cet accident... Improuvable. Non, ce serait trop bête.
0: Mais je pensais aussi cette nuit. Ne vois pas là un reproche, surtout, hein, mon pauvre chéri. Mmh. Mais c'est pour dire, enfin, mmh, comme les choses arrivent.
1: Oui, ben, dis-le.
0: Si au lieu de...
1: Oui.
0: De me cacher le retour de Tony comme tu l'as fait, tu, oui, m'en avais parlé, tout simplement.
1: Et tu n'appelles pas ça un reproche, toi?
0: Mais non, oui, une supposition, c'est tout. Non, oh, je te demande pardon, mon chéri, je te demande pardon. Je suis tellement fatiguée. Je dis tout ce qui me passe par la tête.
1: Excuse-moi de mon côté, je m'emporte aussi, mais... Tu sais, je me sens pas très bien.
0: Mon pauvre amour, viens là. Viens, prends-moi dans ton bras, là comme ça. Là. Tu n'as plus froid?
1: Ça va mieux. Gisèle. Gisèle, mon tout petit... On s'en sortira.
0: Mais oui, mais oui.
1: Tu crois?
0: Mais oui. Écoute, je pensais, puisque nous parlions de partir quelques jours en Bretagne, tu peux pas t'arranger maintenant, hein? Plus tôt on s'en ira, mieux ça vaudra.
1: Oh, oui, tu as raison. Partir tous les deux, loin, hein? Vite, vite, mais oui, c'est ce qu'il faut faire.

0: pour moi, ça ne pose pas de problème.
1: Le temps de régler quelques affaires, de récupérer ma voiture. Nous sommes dimanche, je peux l'avoir mercredi matin. Eh ben, nous pourrions partir mercredi à l'heure du déjeuner. Hein?
0: Enfin, si tu veux, j'aurai le temps de préparer mes valises.
1: Alors, mercredi, ça me paraît pas possible. Oui, il faut quand même que je m'organise avec le patron.
0: Mais bien sûr, mercredi, c'est parfait.
1: Bon.
0: Oh, mon chéri.
1: Eh bien, voyons. Tu as tenu le coup si magnifiquement, tu vas pas pleurer maintenant, hein?
0: Non. Hein? Non, je sais, tu vois.
1: On finira par oublier. Tu verras.
0: Oui. Tu crois?
1: Moi aussi, je sais.
0: Il n'y a qu'à se dire une chose, c'est que Tony sera toujours absent, comme il l'était avant. C'est tout.
1: Oui. Oui. Absent.

0: Mademoiselle.
1: Bonjour, monsieur. C'est bien le 32 ici. Je n'ai pas vu de numéro à la grille.
0: Le 32, oui.
1: Je suis Annette, monsieur. Annette Fouqueray.
0: Mademoiselle, vous devez vous tromper d'adresse. Je ne connais pas d'Annette Fouqueray.
1: Vous êtes bien monsieur Daniel Renaud?
0: Oui, c'est ça.
1: Tony ne vous a pas parlé de moi?
0: Tony?
1: Oui. Il est bien venu vous voir. Moi, je suis... Enfin, comme sa femme, je vis avec lui. Il ne vous l'a pas dit?
0: C'est-à-dire, si j'avais pu comprendre, en fait, Tony...
1: Je suis avec lui à l'hôtel d'Ancourt. Vous savez?
0: Oui.
1: Je peux vous parler un instant, monsieur?
0: Mais oui, excusez-moi, entrez, je vous en prie. Entrez.
1: Oh, mais vous alliez partir, peut-être, toutes ces valises, là?
0: Partir? Oui, j'allais en effet...
1: Bon, je vous dérange, alors?
0: Non, entrez, je vous en prie. Non, pas dans le bureau, tenez, par ici. Oui, à une heure près, vous ne m'auriez plus trouvé, c'est vrai.
1: Alors, j'ai de la chance, hein? C'est bon signe.
0: C'est bon signe. Asseyez-vous, madame.
1: Oui, merci. C'est que... Je suis venue vous demander si vous n'auriez pas des nouvelles de Tony.
0: Des nouvelles, comment ça?
1: Enfin, vous l'avez vu, je suppose. Quand nous avons quitté Téhéran, il m'a dit la première chose que je ferai en arrivant, ce sera de rendre visite à mon vieux copain, Daniel Renaud. Il est dû venir jeudi, je crois.
0: Oui, je l'ai vu, en effet, oui. Oui, jeudi soir.
1: Monsieur, depuis samedi, je ne l'ai pas revu.
0: Où? Vous voulez dire que...
1: Je n'ai aucune nouvelle depuis, rien. Pas un signe de vie. S'il a été retenu, si je... Enfin, je sais pas, moi, il pouvait au moins me téléphoner.
0: Oui, je comprends, oui. Oui.
1: Vous n'avez pas une idée, vous, monsieur, où il pourrait être? Vous avez rien dit?
0: Non, je ne vois pas. Non. Vous ne savez pas où il devait aller samedi?
1: Mais non.
0: Non.
1: Oh, j'ai peur. Vous savez, il devait revoir sa femme, alors... Pourvu que... S'il avait décidé de vivre avec elle à nouveau... Non, ça, c'est pas possible. Il l'a revue, vous croyez?
0: Ah, je pense, oui.
1: Vous la connaissez, vous, sa femme? Vous savez où elle habite? Vous pourriez me donner son adresse?
0: Pourquoi vous tenez à la rencontrer?
1: Oh non, pas tellement, non, mais... Je prendrai sur moi... Au cas où elle saurait quelque chose, vous comprenez?
0: Oui, je comprends, oui.
1: Mais c'est pas vrai, monsieur. Tony n'a pas pu me lâcher comme ça, brutalement, sans explication. Oh non, il nous aime bien trop tous les deux.
0: Tous les deux? C'est-à-dire...

0: dire...
1: Et le petit et moi? Nous avons un petit garçon. Il vous a pas parlé de son fils?
0: Non. Non. Enfin, c'est-à-dire... J'ai du mal à comprendre.
1: C'est un beau petit garçon, vous savez. C'est l'adoration de son père. C'est pas parce que c'est mon fils, mais... Est-ce qu'il est mignon? Jean-Marc, il s'appelle. Il a 4 ans.
0: Hein?
1: Déjà.
0: 4 ans? Mais il n'y a que 3 ans, il me semble que... Enfin, que Tony a tout quitté.
1: Pour partir avec moi, oui. Nous avions déjà le bébé. Vous comprenez?
0: Ah oui, oui, oui, oui. Avant. Et enfin, ici, à Paris.
1: Oh, attendez... Attendez, je dois avoir la photo de Jean-Marc dans mon salon.
0: Non, non, non, ne cherchez pas, je vous en prie. Non.
1: Vous voulez pas voir mon petit garçon?
0: Oh.
1: Attendez, tenez. Regardez.
0: Merci. Il est... Il est très beau, en effet.
1: Oui. Il est resté là-bas, à Téhéran, avec maman. Parce que maman est venue me rejoindre au bout de 6 mois. Elle ne s'habituait pas à notre séparation, alors quand je m'absente, elle me garde le petit. C'est pratique.
0: Oui. Tenez, la photo, ne la perdez pas.
1: Voilà, non, j'en ai des quantités. Si ça vous fait plaisir, vous pouvez la garder, celle-là. En souvenir de Tony. Il y ressemble, hein?
0: Non, tenez, je vous en prie, tenez.
1: Moi, je suis secrétaire à mi-temps à Téhéran. Alors, comme je connais bien l'anglais...
0: Ah oui, parfaitement, oui.
1: C'est vrai que... Bon, on peut le dire, oui. On est des gens très heureux. Alors, je vois pas pourquoi Tony serait parti comme ça. Pardonnez-moi, monsieur, mais... Parce que vous ne savez rien, je vous retarde, là. C'est pas la peine.
0: Non, j'ai quand même un petit moment.
1: Et vous... Vous savez pas non plus si Tony a pu obtenir de sa femme ce qu'il voulait?
0: Non. Non, il a été... Oui, je m'en aperçois en vous écoutant, et... Enfin, disons... Très discret.
1: Même si elle lui refusait sa liberté, ce qu'il voulait, surtout, c'était qu'elle lui donne la moitié de leur bien, de l'argent. Enfin, moi, je sais pas trop, enfin... Partager, quoi. Vous l'a dit, ça?
0: Décidément, je n'avais pas tout très bien compris, je crois.
1: Mais c'est normal, il a droit à la moitié. On a besoin d'argent, monsieur. Pour repartir du bon pied. Tony a eu de gros ennuis.
0: Oui, je sais, oui.
1: On sait ces ennuis, j'en ai pas parlé à la police.
0: La police?
1: Enfin, vaguement.
0: Vous avez alerté la police?
1: Pourquoi il ne fallait pas? Je fais une bêtise, vous croyez?
0: Déjà?
1: Dès lundi, oui. Je suis passée au commissariat, j'ai vu un inspecteur, je crois... Et très gentil.
0: Mais vous ne lui avez pas donné mon adresse?
1: Je ne l'avais pas à ce moment-là.
0: Ah bon?
1: J'ai parlé de vous à cet inspecteur. Je lui ai dit, par son ami, on pourrait peut-être savoir quelque chose, mais... Puisque je ne connaissais que votre nom...
0: Ah oui, évidemment, oui.
1: Je n'ai trouvé votre adresse que ce matin. Oh, ça, je l'ai cherché, hein, on peut dire. Je voulais tellement venir vous voir.
0: Mais vous l'avez trouvé comment?
1: Dans les affaires de Tony, un vieux carnet coincé dans une pochette de valise. Oh, je suis venue. Dites, monsieur.
0: Oui. Je vous écoute.
1: Vous ne me cachez rien. Pour ne pas me faire de la peine, vous pourriez savoir quelque chose et... ne pas oser me le dire, mais...
0: Non, mais je... Je ne peux vous être d'aucun secours et je le regrette, croyez-moi. Oui, je le regrette sincèrement.
1: Tony vous aime bien. Alors, c'est pour ça que... Enfin, j'avais cru... Puis vous l'aimez bien aussi, il me l'a dit. Pourvu qu'il n'ait pas eu un accident. Enfin, même s'il avait eu un accident, j'aurais déjà été prévenue... Enfin, peut-être pas moi, mais la police tout de même, hein. Ça fait presque 4 jours.
0: Oui. 4 jours. Déjà.
1: Vous comprenez, moi, j'ai pas attendu pour prévenir la police parce que... Parce qu'aussi, il y a le garage où il a loué la voiture. Je voulais pas qu'on croie à un vol ou...

0: à une affaire plus ou moins
1: louche. Oui, évidemment.
0: Puis vis-à-vis de l'hôtel aussi. Je suis embêtée. C'est Tony qui a l'argent sur lui. Faudra bien payer un jour ou l'autre.
1: Si je peux vous aider, madame, vraiment, c'est, si vous êtes ennuyée de ce côté-là, voulez-vous accepter?
0: Oh, non, non, merci, monsieur. Non, c'est très gentil à vous, mais non, pour l'instant, ça va encore.
1: Vous me feriez plaisir.
0: Non, vous savez, j'ai pas dit ça pour...
1: Bien sûr. Eh bien, ce sera comme vous voudrez.
0: Et puis, si Tony avait eu un accident avec cette voiture, on le saurait. Ça se verrait au moins sur la voiture.
1: Pardon?
0: Ah oui, elle serait abîmée, elle serait cassée même peut-être. Et il n'y a pas de traces alors.
1: Pas de traces, mais... Vous voulez dire... On sait où est la voiture?
0: Mais oui, c'est ce que je vous disais tout à l'heure. Je vous en ai pas parlé? Ah, mais si, Oh, je sais plus. Enfin... Bah oui, on l'a retrouvée hier.
1: Ah bon?
0: Abandonnée dans une rue du côté de Vaugirard. Elle était là depuis dimanche, il paraît. Alors, je comprends pas. Non, je comprends pas. Tout ce qu'on sait, c'est... Une chose certaine, Tony a dû aller au bord d'une rivière ou d'une pièce d'eau.
1: Qui vous a dit ça?
0: L'inspecteur. Il y avait, comme prise dans la portière, une touffe d'herbe, de plantes, je sais pas quoi, juste quelques brins arrachés.
1: Mais ça ne prouve rien, ça.
0: Mais si, c'est une plante qui ne pousse qu'au bord de l'eau, il paraît, et jamais ailleurs. Attendez, le nom, l'inspecteur, il me l'a dit, le nom, mais moi, les noms de plantes... Attendez, c'est un petit peu comme...
1: Ça ne fait rien, ne cherchez pas.
0: Non. Vous croyez pas qu'il se soit jeté à l'eau?
1: Enfin, dans ce cas, voyons, la voiture n'aurait pas été retrouvée dans une rue.
0: Oh, ben, ça dépend. S'il avait été reconnaître l'endroit en voiture et qu'il l'ait abandonné loin exprès, qu'il soit retourné par un autre moyen.
1: Ah oui, c'est vrai, je n'ai pas pensé à ça.
0: Oh, mais ça, c'est pas possible. Puisqu'on était heureux ensemble. Hein? La police va faire des recherches de ce côté-là, sûrement.
1: Mais comment voulez-vous trouver une...
0: Oh, c'est pas facile, bien sûr, mais... Mais il y a le kilométrage sur une voiture sans chauffeur. L'inspecteur m'a expliqué. Je sais à peu près... À peu près les déplacements que Tony a fait. Alors, on peut déduire et calculer au... Très approximativement, un rayon dans lequel chercher... une rivière, un lac, je sais pas quoi.
1: Mais je... Je n'avais pas pensé à ça non plus.
0: Mais je peux pas y croire, vous savez, monsieur. Au jour tarde, là, je suis navrée. Vous êtes inquiet, vous aussi, maintenant, je vois bien.
1: Écoutez, madame, je suis très fatigué en ce moment. C'est d'ailleurs pourquoi j'allais partir me reposer quelques jours.
0: Oui. Je vous promets de vous donner des nouvelles, enfin, si j'en ai. Mais où? Votre courrier suivra?
1: Oui, mon courrier.
0: Si vous arriviez à vous rappeler quelque chose, un détail, on cherche bien, je vous en supplie. Vous pourriez toujours le dire à l'inspecteur, il est tellement gentil, vous verrez.
1: Mais puisque je m'en vais,
0: Ah oui, c'est vrai. Quoique, si ça se trouve, il peut arriver d'une minute à l'autre.
1: Est-ce que vous ne lui avez pas donné mon adresse?
0: Lundi, non, j'ai pas pu, ni hier, mais ce matin, en sortant de l'hôtel, je suis passée au commissariat, juste avant de venir ici.
1: Ah bon. Vous avez vu cet inspecteur?
0: Ah non, il n'était pas là. Alors, j'ai laissé votre adresse avec un petit mot à un de ses collègues. Sous enveloppe, soyez tranquille.
1: Et alors, il va venir?
0: Oh, certainement. Et je vous dis, dans un petit moment, peut-être... Oh, pourvu qu'il vous retarde pas trop. Si, je suis désolée, vraiment.
1: Non, je vais devoir remettre mon départ de quelques heures, je crois.
0: Ça vous ennuie pas trop d'attendre?
1: Non.
0: Merci. Cette fois, je m'en vais, monsieur.
1: Je vous accompagne. Allez, tenez, prenez cette petite...
0: Oh, mais non!
1: Je ne veux pas que vous soyez gênée. Prenez.
0: Non, mais c'est beaucoup trop... Non,
1: je vous en prie.
0: Ben c'est comme un prêt, alors. Tony vous le rendra, ou moi.
1: Non, vous prenez et ne vous inquiétez pas.
0: Oh, je ne sais pas comment vous remercier.
1: Pardon. Passez, madame.
0: Mais vous savez, on s'inquiète, on s'imagine des choses, mais... Après tout, c'est peut-être qu'une fugue. Probablement même

0: Tony, c'est son genre, vous savez, partir, revenir, un coup de tête. Est-ce qu'on peut savoir, hein, avec lui?
1: Oui, oui, oui. Pardon, je vous ouvre.
0: Quand nous sommes tournés à Téhéran, tous les deux, enfin, si tout s'arrange. Si vous avez l'occasion, il faudrait venir nous voir là-bas, ça nous fera plaisir.
1: Merci, c'est peu probable, je crois.
0: Oh, ça, ça on ne sait jamais, vous savez, la vie vous réserve de ses surprises, quelquefois. Bon, alors, au revoir, monsieur. Malgré les circonstances, je suis très contente d'avoir fait votre connaissance.
1: Moi aussi. Au revoir, madame.
0: Et encore merci. Non, ne descendez pas, c'est pas la peine. Bon voyage, monsieur.
1: Merci.

Allô, Gisèle? Oui, c'est moi. Hein? Tu ne reconnaissais pas ma voix? Oh, ma pauvre chérie. Non, non, viens. Viens tout de suite, Gisèle. Je t'expliquerai. Oh non, non, non. Non, plus question de partir. Viens. Si, viens vite, viens vite. Viens vite, chérie. Viens vite. Je t'attends.

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Ce film radiophonique de Jeanine Rey-Lambert avait pour interprètes Bernadette Lange, Claude Richard, Pierre Delbon et Arlette Thomas.

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